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1: Bonjour à tous. Vers un fléchissement de la canicule dans l'ouest du pays, 61 départements sont toujours en vigilance rouge canicule ce matin, mais 11 départements de l'ouest et du sud-ouest sont passés de l'alerte maximale à l'orange. Les températures devraient tout de même rester très chaudes sur une majeure partie du pays, avec 39 à 41 degrés attendus d'Auvergne-Rhône-Alpes à la Bourgogne-Franche-Comté. En attendant, la journée de ce jeudi a été aussi chaude que mercredi, journée la plus chaude jamais enregistrée en France. Il a notamment fait plus de 42 degrés dans les Landes ou encore dans le Cher. Et face à ces fortes chaleurs, les services d'urgence sont saturés à Paris. Le préfet de police de Paris, Patrice Faure, a donc annoncé interdire la consommation d'alcool sur la voie publique dans la capitale à partir de midi. La vente d'alcool est également prohibée dès 18h. De son côté, Sébastien Lecornu annonce que l'enveloppe consacrée à la rénovation énergétique dans les hôpitaux sera doublée. Elle va passer à 600 millions d'euros. Le chef du gouvernement indique qu'elle permettra de développer la climatisation ou les solutions de rafraîchissement et de rénover les façades. Et puis c'est une autre conséquence des fortes chaleurs. 50 000 clients sont privés d'électricité selon Enedis. Le gestionnaire du réseau de distribution a déclenché hier la force d'intervention rapide électricité face à un risque d'incident élevé. Dans le reste de l'actualité, les pompiers ont arrêté leur recherche à Biarritz. Un bloc de falaise s'est effondré mercredi soir dans l'océan. Une personne est morte et un homme de 34 ans est toujours porté disparu. Les opérations devraient être reprises par les services de la ville. Les résultats de la campagne de dépistage de stupéfiants au sommet de l'État, ils ne seront pas rendus publics selon l'entourage du Premier ministre. Les personnes contrôlées positives seront invitées à quitter leurs fonctions. Et puis la Coupe du Monde de football et les Bleus visent la première place de leur groupe. Les Français disputent ce soir leur troisième match de la Coupe du Monde contre la Norvège. La dernière de la phase de poule. France-Norvège, c'est à 21h ce soir. Excellent début de journée.

0: La Gironde revient en vigilance orange canicule. Les maximales resteront supérieures aux normales de saison, mais baisseront dans l'ensemble à des valeurs plus supportables. Tandis que la nuit, le mercure redescend également davantage. Côté ciel, le soleil devrait briller du matin au soir dans un ciel quasiment sans nuages. Dans le détail des températures, nous aurons par exemple de 19 à 32 degrés à Cayrac, de 20 à 35 degrés à Saint-Julien-Bechevel et de 20 à 32 degrés à Hourtin. Ce soir, le soleil se couchera à 21h51 et se lèvera demain à 6h19. Sur le littoral, vous retrouverez la marée haute à 15h17 pour un coefficient de 51 et la marée basse à 8h54 et 21h18. Pour ce week-end, le temps restera au beau fixe en journée avec des maximales qui continuent à baisser pour se stabiliser autour des 30 degrés en moyenne. Samedi en soirée, de nouveaux risques orageux sont annoncés, mais il est encore difficile d'être précis à ce sujet.
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1: J'ai sélectionné cette offre pour vous. Dans le cadre de son développement, Audition 33 recherche un audioprothésiste pour ses centres d'Arsac et Hourtin. Vous intégrerez une équipe soudée de proximité. Vous aurez pour mission la réalisation des bilans auditifs et l'adaptation des aides auditives. Vous accompagnerez le patient dans le choix et le suivi de son équipement. Vous participerez également à la gestion et à la performance du centre. Ce poste est proposé en CDD de 5 mois sous statut cadre. Plus d'infos sur akifm.fr, rubrique emploi.
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1: Et en ce vendredi 26 juin, bonne fête aux Anselmes, les béliers, c'est le gris qui domine, mais cela ne va pas durer. Les taureaux, les événements vous redonneront le sourire. Gémeaux, vous devrez rester prudent dans la gestion de votre argent. Cancer, vous serez un vrai soleil pour tous ceux qui vous entourent. Lion, votre humeur sera plutôt sombre en début de matinée. Les vierges, en ce moment, dans votre travail, vous êtes loin de faire l'unanimité. Balance, quoi que fasse votre partenaire pour vous contenter, rien ne vous satisfera vraiment. Les scorpions, vous manquerez de réalisme. Sagittaire, vos projets ont peu de chances d'aboutir. Capricorne, vos idées ne manquent pas d'originalité. Et Verseau, vous avez un peu d'avance sur les autres. Enfin les poissons, vous devriez rayonner dans l'après-midi. Bonne journée et à demain.
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1: Voici ma sélection télé pour ce vendredi 26 juin avec ce soir sur TF1, Le Grand Bêtisier présenté par Christophe Beaugrand et Anaïs Grangerac. Sur France 2, Capitaine Marleau avec Corinne Maziero et la participation d'Yvan Attal. Sur France 3, Sylvie Vartan, Vous et moi, documentaire. La chanteuse se livre sans détour à Augustin Trapenard dans un entretien intime. Sur M6, du football, la Coupe du Monde, Norvège-France à 20h50 en direct. Vous retrouverez ce soir sur France 4, Un chapeau de paille d'Italie, c'est du théâtre avec Vincent Dedienne. Sur TMC, Spice Girls, 30 ans de rumeurs, secrets et scandales, c'est au programme, c'est un documentaire rediffusion. Sur Gulli, Le trésor du petit Nicolas avec Jean-Paul Rouve. Sur ces stars, animaux à adopter à 21h10. Sur Nouveau 19, L'énigme du vol MH370, documentaire. Vous retrouverez enfin sur RMC Story, Mon curé chez les Thaïlandaises avec Maurice Rich et Darry Cole. Bon zapping!
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1: Et ce vendredi 26 juin, le tiers écarté Quintet Plus aura lieu à 20h15 sur l'hippodrome d'Anguin. Une épreuve de trot attelé, 2150 mètres à parcourir pour les 13 partants du prix Eva. Les 5 chevaux à noter pour la base, le 3 Florida Bee, l'As Marilou, le 11 Lovely Wilma, le 5 Marine Lavry et le 12 Georgia. On complète cette combinaison avec le 2 Panray, le 4 La Formidable, le 6 Laredo Bay. Notez le 3, l'As, le 11, le 5, le 12, le 2, le 4 et le 6. Le jeu simple avec le 3 gagnant, l'As et le 11 en placé. 3, As, 11, 5, 12, 2, 4 et 6. Bonne chance et à demain.
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1: Bonjour à tous. Il fait toujours chaud en France. 61 départements sont en vigilance rouge canicule aujourd'hui, mais 11 départements de l'ouest et du sud-ouest sont passés de l'alerte maximale à l'orange. Les températures devraient tout de même rester très chaudes sur une majeure partie du pays, avec 39 à 41 degrés attendus d'Auvergne-Rhône-Alpes à la Bourgogne-Franche-Comté. Un épisode caniculaire qui met les hôpitaux sous tension, notamment les services d'urgence. Dans les Hauts-de-France, le SAMU a reçu hier 30% d'appels de plus que le même jour en 2025 selon la préfecture de région. Et à Paris, le préfet de police Patrice Faure a annoncé interdire la consommation d'alcool sur la voie publique dans la capitale à partir de midi. La vente d'alcool est également prohibée dès 18h. Autre conséquence, le trafic ferroviaire est toujours perturbé. La canicule a obligé la SNCF à supprimer près de 10% de ses trains et la direction n'exclut pas d'en supprimer davantage si la sécurité était mise en danger dans les prochains jours, pourtant période de départ en vacances. Et Sébastien Lecornu lance un appel au maire. Il a envoyé hier un courrier aux édiles de France, selon plusieurs médias. Le Premier ministre dit refuser que le gouvernement porte seul la responsabilité de l'État dans la gestion de cette crise climatique. Il plaide également pour un débat de bon sens sur la climatisation. Dans le reste de l'actualité, Emmanuel Macron et Giorgia Meloni affichent une relation sérieuse, mais pas glaciale. Les dirigeants français et italiens étaient réunis pour un sommet organisé hier à Antibes. Ils se sont attachés à dissiper leur dissonance. Le bilan s'alourdit après ce violent séisme hier au Venezuela. Au moins 235 personnes sont mortes. Les recherches se poursuivent dans les décombres d'immeubles effondrés pour tenter de secourir des survivants pris au piège. Marie-Lise Léon, reconduite à la tête de la CFDT, la secrétaire générale du syndicat depuis 2023, a été réélue hier par le Bureau National. Et puis le football, l'équipe de France joue ce soir son dernier match de phase de groupe de la Coupe du Monde. Les Bleus affrontent la Norvège. France-Norvège, c'est à 21h. Excellent début de journée à tous.
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0: Sur le littoral, vous retrouverez la marée haute à 15h17 pour un coefficient de 51 et la marée basse à 8h54 et 21h18. Pour ce week-end, le temps restera au beau fixe en journée avec des maximales qui continuent à baisser pour se stabiliser autour des 30 degrés en moyenne. Samedi en soirée, de nouveaux risques orageux sont annoncés, mais il est encore difficile d'être précis à ce sujet.
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1: J'ai sélectionné cette offre pour vous. À Montalivet, un restaurant italien recherche son plongeur commis de cuisine pour la saison. Vous ferez la plongée, aiderez à la mise en place, dressage des entrées froides, desserts et pizza. Vous travaillerez en coupure sur les services du midi et du soir. Ce poste est proposé en contrat saisonnier de 2 mois à temps plein avec entrée immédiate. Si vous êtes autonome et réactif, postulez. Les débutants sont acceptés. Retrouvez plus d'infos sur acquisfm.fr, rubrique emploi.
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1: Et en ce vendredi 26 juin, bonne fête aux Anselmes, les béliers, c'est le gris qui domine, mais cela ne va pas durer. Les taureaux, les événements vous redonneront le sourire. Gémeaux, vous devrez rester prudent dans la gestion de votre argent. Cancer, vous serez un vrai soleil pour tous ceux qui vous entourent. Lion, votre humeur sera plutôt sombre en début de matinée. Les vierges, en ce moment, dans votre travail, vous êtes loin de faire l'unanimité. Balance, quoi que fasse votre partenaire pour vous contenter, rien ne vous satisfera vraiment. Les scorpions, vous manquerez de réalisme. Sagittaire, vos projets ont peu de chances d'aboutir. Capricorne, vos idées ne manquent pas d'originalité. Et Verseau, vous avez un peu d'avance sur les autres. Enfin les poissons, vous devriez rayonner dans l'après-midi. Bonne journée et à demain.
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1: Voici ma sélection télé pour ce vendredi 26 juin avec ce soir sur TF1, Le Grand Bêtisier présenté par Christophe Beaugrand et Anaïs Grangerac. Sur France 2, Capitaine Marleau avec Corinne Maziero et la participation d'Yvan Attal. Sur France 3, Sylvie Vartan, Vous et moi, documentaire. La chanteuse se livre sans détour à Augustin Trapenard dans un entretien intime. Sur M6, du football, la Coupe du Monde, Norvège-France à 20h50 en direct. Vous retrouverez ce soir sur France 4, Un chapeau de paille d'Italie, c'est du théâtre avec Vincent Dedienne. Sur TMC, Spice Girls, 30 ans de rumeurs, secrets et scandales, c'est au programme, c'est un documentaire rediffusion. Sur Gulli, Le trésor du petit Nicolas avec Jean-Paul Rouve. Sur ces stars, animaux à adopter à 21h10. Sur Nouveau 19, L'énigme du vol MH370, documentaire. Vous retrouverez enfin sur RMC Story, Mon curé chez les Thaïlandaises avec Maurice Rich et Darry Cole. Bon zapping!
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1: Et ce vendredi 26 juin, le tiers écarté Quintet Plus aura lieu à 20h15 sur l'hippodrome d'Anguin. Une épreuve de trot attelé, 2150 mètres à parcourir pour les 13 partants du prix Eva. Les 5 chevaux à noter pour la base, le 3 Florida Bee, l'As Marilou, le 11 Lovely Wilma, le 5 Marinella Vri et le 12 Georgia. On complète cette combinaison avec le 2 Panray, le 4 La Formidable, le 6 Laredo Bay. Notez le 3, l'As, le 11, le 5, le 12, le 2, le 4 et le 6. Le jeu simple avec le 3 gagnant, là c'est le 11 en placé. 3, As, 11, 5, 12, 2, 4 et 6. Bonne chance et à demain.
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1: Bonjour à tous. Vers un week-end compliqué dans les hôpitaux, conséquence de la canicule qui sévit en France, le gouvernement a activé le niveau 3 du plan Orsan qui porte la mobilisation du système de santé à son niveau le plus élevé. Une augmentation des passages aux urgences ainsi que des appels au SAMU a déjà été enregistrée en lien avec la canicule. Et face à cet afflux, les étudiants en médecine vont être autorisés et incités à rejoindre les centres d'appel du SAMU pour répondre aux patients. Et pour tenter de limiter les malaises. À Paris, le préfet de police Patrice Faure a annoncé interdire la consommation d'alcool sur la voie publique dans la capitale à partir de midi. La vente d'alcool est également prohibée dès 18h. En attendant, 61 départements sont toujours en vigilance rouge canicule, mais 11 départements de l'ouest et du sud-ouest sont passés de l'alerte maximale à l'orange. Et d'ici demain, 13 autres devraient être rétrogradés également en orange. Et c'est dans ces conditions que débutent les épreuves du brevet ce matin. Les 853 874 candidats commencent avec l'épreuve de français. Des aménagements sont mis en place. Les collégiens pourront ainsi bénéficier de deux pauses de 15 minutes chacune durant l'épreuve afin de s'aérer et de se rafraîchir. Dans le reste de l'actualité, le plan d'évacuation du détroit d'Ormuz suspendu en cause, une attaque dans le golfe d'Oman. Selon l'agence de sécurité maritime britannique, un cargo a été touché à tribord par un projectile non identifié. L'incident survient après plus d'une semaine de relative accalmie sur ce passage stratégique et point de contentieux majeur dans les négociations irano-américaines. Stéphane Plaza, jugé en appel aujourd'hui, l'agent immobilier et ex-animateur de télévision, est accusé de violence conjugale par deux de ses ex-compagnes. Il avait été condamné en février 2025 à un an de prison avec sursis. Et puis la Coupe du Monde de football et la première place de leur groupe dans le viseur des Français. Les Bleus disputent ce soir leur troisième match contre la Norvège. France-Norvège, c'est à suivre à partir de 21h. Excellent début de matinée à tous.

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1: Aujourd'hui vendredi, la Gironde revient en vigilance orange canicule. Les maximales resteront supérieures aux normales de saison mais baisseront dans l'ensemble à des valeurs plus supportables. Tandis que la nuit, le mercure redescend également davantage. Côté ciel, le soleil devrait briller du matin au soir dans un ciel quasiment sans nuages. Dans le détail des températures, nous aurons par exemple de 19 à 32 degrés à Cayrac, de 20 à 35 degrés à Saint-Julien-Bégevel et de 20 à 32 degrés à Hourtin. Ce soir, le soleil se couchera à 21h51 et se lèvera demain à 6h19. Sur le littoral, vous retrouverez la marée haute à 15h17 pour un coefficient de 51 et la marée basse à 8h54 et 21h18. Pour ce week-end, le temps restera au beau fixe en journée avec des maximales qui continuent à baisser pour se stabiliser autour des 30 degrés en moyenne. Samedi en soirée, de nouveaux risques orageux sont annoncés, mais il est encore difficile d'être précis à ce sujet.
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1: Si vous cherchez un emploi logé pour une longue saison, écoutez ça. À Graillan et l'Hôpital, un restaurant poissonnerie recherche un cuisinier pour sa saison estivale. Vous assurerez la préparation des entrées et desserts. Le restaurant est fermé le lundi et vous bénéficierez d'un autre jour de repos selon planning. Ce poste est proposé en contrat saisonnier de 6 mois à temps plein. Si vous avez une première expérience similaire, postulez. L'hébergement est possible. Retrouvez plus d'infos sur acquisfm.fr, rubrique emploi.
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0: 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Votre émission sport à ne surtout pas louper si vous voulez continuer à prendre soin de vous grâce à Benoît de Sport Bassin Coach. Il est là comme chaque semaine. Salut Benoît.
1: Salut Nico.
0: Aujourd'hui Benoît, tu nous proposes comment retrouver de l'énergie avant l'été. Effectivement, l'été c'est la semaine prochaine et on va avoir besoin de reprendre du jus.
1: Parce qu'à l'approche de l'été, beaucoup ressentent une baisse d'énergie, souvent liée au rythme de l'année. Paradoxalement, bouger aide souvent à retrouver de la vitalité. L'activité physique améliore la circulation, le sommeil et le niveau d'énergie général. Donc pas besoin de séances très longues, marcher davantage, faire quelques exercices dynamiques ou simplement sortir plus souvent peut faire déjà la différence. Donc le mouvement, ça agit aussi positivement sur le moral et la motivation. Donc plus on bouge intelligemment, plus on retrouve d'énergie au quotidien.
0: Et ça, c'est valable dans n'importe quelle situation, en fait.
1: Tout à fait.
0: Plus on va bouger, plus on va être un peu dynamique, plus on a le corps qui va se recharger.
1: Oui, sans aller chercher des choses très longues ou se compliquer la vie, mais se forcer déjà un petit peu à bouger et, comme on dit, l'appétit vient en mangeant. Et bien, du coup, en bougeant, on retrouve un petit peu d'énergie, de sensation, de motivation. On garde un rythme régulier pour l'été.
0: C'est pour ça que vous retrouvez les coordonnées de Benoît Sport Bassin Coach sur le site internet de la radio pour qu'il puisse venir aussi s'occuper de vous. Que ça soit à la maison, sur la plage, que ça soit également sur votre lieu de travail, il s'adapte à toutes vos propositions. Enfin, en tout cas sportives, on est d'accord.
1: Absolument.
0: Merci Benoît. La semaine prochaine, dans l'instant bien-être, on va parler de sport et chaleur, comment s'entraîner intelligemment. L'été, ça y est, sera là, donc forcément, il faut faire attention. Et il nous dit tout dans l'instant bien-être. Salut Benoît.
1: Salut Nico.
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2: Et en ce vendredi 26 juin, bonne fête aux Anselme, les béliers, c'est le gris qui domine, mais cela ne va pas durer. Les taureaux, les événements vous redonneront le sourire. Gémeaux, vous devrez rester prudent dans la gestion de votre argent. Cancer, vous serez un vrai soleil pour tous ceux qui vous entourent. Lion, votre humeur sera plutôt sombre en début de matinée. Les vierges, en ce moment, dans votre travail, vous êtes loin de faire l'unanimité. Balance, quoi que fasse votre partenaire pour vous contenter, rien ne vous satisfera vraiment. Les scorpions, vous manquerez de réalisme. Sagittaire, vos projets ont peu de chances d'aboutir. Capricorne, vos idées ne manquent pas d'originalité. Et Verseau, vous avez un peu d'avance sur les autres. Enfin les poissons, vous devriez rayonner dans l'après-midi. Bonne journée et à demain.
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1: Voici ma sélection télé pour ce vendredi 26 juin avec ce soir sur TF1, Le Grand Bêtisier présenté par Christophe Beaugrand et Anaïs Grangerac. Sur France 2, Capitaine Marleau avec Corinne Maziero et la participation d'Yvan Attal. Sur France 3, Sylvie Vartan. Vous et moi, documentaire. La chanteuse se livre sans détour à Augustin Trapenard dans un entretien intime. Sur M6, du football, la Coupe du Monde, Norvège-France à 20h50 en direct. Vous retrouverez ce soir sur France 4, un chapeau de paille d'Italie, c'est du théâtre avec Vincent De Dienne. Sur TMC, Spice Girls, 30 ans de rumeurs, secrets et scandales, c'est au programme, c'est un documentaire rediffusion. Sur Gulli, le trésor du petit Nicolas avec Jean-Paul Rouve. Sur ces stars, animaux à adopter à 21h10. Sur Novo 19, l'énigme du vol MH370, documentaire. Vous retrouverez enfin sur RMC Story, mon curé chez les Thaïlandaises avec Maurice Rich et Darry Cole. Bon zapping!
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1: Et ce vendredi 26 juin, le tiers écarté Quintet Plus aura lieu à 20h15 sur l'hippodrome d'Anguin. Une épreuve de trot attelé, 2150 mètres à parcourir pour les 13 partants du prix Eva. Les 5 chevaux à noter pour la base, le 3 Florida Bee, l'As Marilou, le 11 Lovely Wilma, le 5 Marinée Lavry et le 12 Georgia. On complète cette combinaison avec le 2 Panray, le 4 La Formidable, le 6 Laredo Bay. Notez le 3, l'As, le 11, le 5, le 12, le 2, le 4 et le 6. Le jeu simple avec le 3 gagnant, là c'est le 11 en placé. 3, As, 11, 5, 12, 2, 4 et 6. Bonne chance et à demain.
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1: Bonjour à tous. EDF débloque 80 millions d'euros pour équiper rapidement les écoles de solutions de rafraîchissement. C'est l'annonce ce matin du ministre de l'économie Roland Lescure, alors que les établissements scolaires subissent aussi la chaleur. La moitié de l'enveloppe servira à financer plus de 100 000 équipements dans plus de 10 000 établissements, notamment des ventilateurs ou encore des climatiseurs mobiles. En attendant, il continue de faire très chaud. 61 départements sont en vigilance rouge canicule aujourd'hui. Les températures devraient atteindre sur une majeure partie du pays 39 à 41 degrés, attendus d'Auvergne-Rhône-Alpes à la Bourgogne-Franche-Comté. Un épisode caniculaire qui met sous tension les hôpitaux, notamment les services d'urgence. Le gouvernement a activé le niveau 3 du plan Orsan, qui porte la mobilisation du système de santé à son niveau le plus élevé. Les étudiants en médecine vont être autorisés et incités à rejoindre les centres d'appel du SAMU pour répondre aux patients. Et face à ces chaleurs, de nombreux événements sont impactés. À Paris, le We Run, course du PSG prévue ce week-end, est annulé. Plusieurs milliers de personnes étaient attendues dans la capitale, où la marche des fiertés pourrait également être annulée. Une marche des fiertés à Lyon prévue samedi a déjà été reportée à septembre. Et enfin, dans ce contexte, le gouvernement se réunit de nouveau. Une nouvelle réunion interministérielle de crise aura lieu à 16h cet après-midi. Dans le reste de l'actualité, les cours du pétrole reprennent leur chute ce matin après avoir augmenté de 2% suite à l'annonce d'une attaque d'un cargo par un projectile dans le détroit d'Ormuz. Le baril avoisine les 70 dollars. Les pompiers ont arrêté leur recherche à Biarritz. Un bloc de falaise s'est effondré mercredi soir dans l'océan. Une personne est morte et un homme de 34 ans est toujours porté disparu. Les opérations devraient être reprises par les services de la ville. Et puis le football, les Bleus disputent ce soir leur troisième match de la Coupe du Monde contre la Norvège. Le dernier de la phase de groupe, c'est à 21h. La nuit dernière, on retiendra l'Équateur vainqueur surprise de l'Allemagne 2-1. Les Allemands étaient déjà qualifiés. Ça passe aussi pour la Côte d'Ivoire qui sort le Curaçao en s'imposant 2-0. Excellente matinée à tous.

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1: Aujourd'hui vendredi, la Gironde revient en vigilance orange canicule. Les maximales resteront supérieures aux normales de saison mais baisseront dans l'ensemble à des valeurs plus supportables. Tandis que la nuit, le mercure redescend également davantage. Côté ciel, le soleil devrait briller du matin au soir dans un ciel quasiment sans nuages. Dans le détail des températures, nous aurons par exemple de 19 à 32 degrés à Cayrac, de 20 à 35 degrés à Saint-Julien-Bechevel et de 20 à 32 degrés à Hourtin. Ce soir, le soleil se couchera à 21h51 et se lèvera demain à 6h19. Sur le littoral, vous retrouverez la marée haute à 15h17 pour un coefficient de 51 et la marée basse à 8h54 et 21h18. Pour ce week-end, le temps restera au beau fixe en journée avec des maximales qui continuent à baisser pour se stabiliser autour des 30 degrés en moyenne. Samedi en soirée, de nouveaux risques orageux sont annoncés, mais il est encore difficile d'être précis à ce sujet.
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1: J'ai sélectionné cette offre saisonnière pour vous. À Vendeuil-Spontalivet, un camping recherche un agent d'accueil pour compléter son équipe. Vous accueillerez les campeurs, répondrez au téléphone et au mail et effectuerez la facturation. Vous devez pouvoir les renseigner sur le Médoc, notamment en anglais. Ce poste est proposé en contrat saisonnier de 3 mois à temps plein avec repos le dimanche. Si vous avez une première expérience en accueil et que vous avez le sens du service, postulez. Retrouvez plus d'infos sur cette offre sur acquisfm.fr. Rubrique emploi.
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1: Et en ce vendredi 26 juin, bonne fête aux Anselmes, les béliers, c'est le gris qui domine, mais cela ne va pas durer. Les taureaux, les événements vous redonneront le sourire. Gémeaux, vous devrez rester prudent dans la gestion de votre argent. Cancer, vous serez un vrai soleil pour tous ceux qui vous entourent. Lion, votre humeur sera plutôt sombre en début de matinée. Les vierges, en ce moment, dans votre travail, vous êtes loin de faire l'unanimité. Balance, quoi que fasse votre partenaire pour vous contenter, rien ne vous satisfera vraiment. Les scorpions, vous manquerez de réalisme. Sagittaire, vos projets ont peu de chances d'aboutir. Capricorne, vos idées ne manquent pas d'originalité. Et Verseau, vous avez un peu d'avance sur les autres. Enfin les poissons, vous devriez rayonner dans l'après-midi. Bonne journée et à demain.
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1: Voici ma sélection télé pour ce vendredi 26 juin avec ce soir sur TF1, Le Grand Bêtisier, présenté par Christophe Beaugrand et Anaïs Grangerac. Sur France 2, Capitaine Marleau avec Corinne Maziero et la participation d'Yvan Attal. Sur France 3, Sylvie Vartan, Vous et moi, documentaire. La chanteuse se livre sans détour à Augustin Trapenard dans un entretien intime. Sur M6, du football, la Coupe du Monde, Norvège-France à 20h50 en direct. Vous retrouverez ce soir...

0: Le trésor du petit Nicolas avec Jean-Paul Rouve. Sur ses stars, animaux à adopter à 21h10. Sur Nouveau 19, l'énigme du vol MH370 documentaire. Vous retrouverez enfin sur RMC Story mon curé chez les Thaïlandaises avec Maurice Rich et Darry Cole. Bon zapping!
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1: Et ce vendredi 26 juin, le tiers écarté Quintet Plus aura lieu à 20h15 sur l'hippodrome d'Anguin. Une épreuve de trot attelé, 2150 mètres à parcourir pour les 13 partants du prix Eva. Les 5 chevaux à noter pour la base, le 3 Florida Bee, l'As Marilou, le 11 Lovely Wilma, le 5 Marine Lavry et le 12 Georgia. On complète cette combinaison avec le 2 Panray, le 4 La Formidable, le 6 Laredo Bay. Notez le 3, l'As, le 11, le 5, le 12, le 2, le 4 et le 6. Le jeu simple avec le 3 gagnant, l'As et le 11 en placé. 3, As, 11, 5, 12, 2, 4 et 6. Bonne chance et à demain.
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1: Bonjour à tous. 55 personnes sont mortes noyées depuis le début de la canicule. C'est l'annonce ce matin de la ministre des Sports, Marina Ferrari, la ministre qui évoque un bilan dramatique. Plus de la moitié des décès ont lieu dans des endroits non autorisés ou non surveillés. La canicule qui continue, 61 départements sont en vigilance rouge aujourd'hui, mais 11 départements de l'ouest et du sud-ouest sont passés de l'alerte maximale à l'orange. Les températures devraient tout de même rester très chaudes sur une majeure partie du pays. La chaleur qui sature notamment les hôpitaux. Le gouvernement a activé le niveau 3 du plan Orsan qui porte la mobilisation du système de santé à son niveau le plus élevé. Une augmentation des passages aux urgences ainsi que des appels au SAMU a déjà été enregistrée en lien avec la canicule. Et face à cet afflux, les étudiants en médecine vont être autorisés et incités à rejoindre les centres d'appel du SAMU pour répondre aux patients. Et c'est dans ces conditions que débutent les épreuves du brevet ce matin. Les plus de 800 000 candidats commencent avec l'épreuve de français. Des aménagements sont mis en place. Les collégiens bénéficient ainsi de deux pauses de 15 minutes chacune durant l'épreuve afin de s'aérer et de se rafraîchir. Dans le reste de l'actualité, la Russie annonce avoir abattu 660 drones ukrainiens durant la nuit, dont une quarantaine en direction de Moscou. Il s'agit d'un des plus grands nombres depuis le début de ce conflit. Ces derniers mois, l'Ukraine a intensifié sa campagne de frappe de drones à longue portée contre la Russie. Stéphane Plaza, jugé en appel aujourd'hui, l'agent immobilier et ex-animateur de télévision, est accusé de violence conjugale par deux de ses ex-compagnes. Il avait été condamné en février 2025 à un an de prison avec sursis. Il avait fait appel. Et puis on termine avec la Coupe du Monde de football et la première place de leur groupe dans le viseur des Bleus. Les Français disputent ce soir leur troisième match contre la Norvège, le dernier de la phase de groupe. Une victoire ou même un match nul leur assurerait la première place. France-Norvège, c'est à suivre ce soir à partir de 21h. Excellente matinée à tous.

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1: Aujourd'hui vendredi, la Gironde revient en vigilance orange canicule. Les maximales resteront supérieures aux normales de saison, mais baisseront dans l'ensemble à des valeurs plus supportables. Tandis que la nuit, le mercure redescend également davantage. Côté ciel, le soleil devrait briller du matin au soir dans un ciel quasiment sans nuages. Dans le détail des températures, nous aurons par exemple de 19 à 32 degrés à Cayrac, de 20 à 35 degrés à Saint-Julien-Bechevel et de 20 à 32 degrés à Hourtin. Ce soir, le soleil se couchera à 21h51 et se lèvera demain à 6h19. Sur le littoral, vous retrouverez la marée haute à 15h17 pour un coefficient de 51 et la marée basse à 8h54 et 21h18. Pour ce week-end, le temps restera au beau fixe en journée avec des maximales qui continuent à baisser pour se stabiliser autour des 30 degrés en moyenne. Samedi en soirée, de nouveaux risques orageux sont annoncés, mais il est encore difficile d'être précis à ce sujet.
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1: Si vous cherchez un complément de salaire, écoutez ça. À l'ISTRAC, une entreprise de nettoyage recrute un agent d'entretien. Vous aurez pour

0: commission le nettoyage et l'entretien des locaux dans le respect des protocoles d'hygiène, mais aussi la gestion des produits d'entretien et le signalement des dysfonctionnements. Vous travaillerez du lundi au vendredi à partir de 19h30. Vous avez une première expérience en nettoyage et êtes autonome et rigoureux. Ce poste est proposé en CDI à temps partiel. Plus d'infos sur acquisfm.fr, rubrique emploi.
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1: 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Ateliers et démonstrations de cirque, concerts de l'école de musique de l'harmonie, puis des groupes Heart of Stones et Yel avec de la restauration sur place au programme. Plus d'informations auprès de la mairie de l'Istrac.
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2: 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Il n'était pas bien sauvegardé. 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
1: Bonjour à tous. La chaleur a raison des événements culturels. À Paris, la préfecture de police va interdire le festival Solidize et la marche des fiertés s'ils ne sont pas annulés par les organisateurs. Déjà hier, on a appris l'annulation du We Run, une course organisée par le PSG et prévue ce week-end. Il s'agit d'éviter de surcharger les services de santé. Et d'ailleurs, Sébastien Lecornu lance un appel à la responsabilité individuelle. Le Premier ministre, qui a posté un long message sur X, il exhorte ainsi à stopper les activités sportives en cette période de canicule. Un épisode caniculaire qui met en effet sous tension les hôpitaux. Le gouvernement a activé le niveau 3 du plan Orsan, qui porte la mobilisation du système de santé à son niveau le plus élevé. Les étudiants en médecine vont être autorisés et incités à rejoindre les centres d'appel du SAMU pour répondre aux patients. La chaleur qui n'épargne pas non plus les écoles. EDF débloque ainsi 80 millions d'euros pour les équiper rapidement de solutions de rafraîchissement. C'est l'annonce ce matin du ministre de l'économie Roland Lescure. La moitié de l'enveloppe servira à financer plus de 100 000 équipements dans plus de 10 000 établissements. Autre conséquence des fortes températures, 46 000 foyers étaient toujours privés d'électricité ce matin, notamment dans les Yvelines ou encore en Gironde. En attendant, il continue de faire très chaud. 61 départements sont toujours en vigilance rouge canicule aujourd'hui. Les températures qui devrait atteindre sur une majeure partie du pays 39 à 41 degrés d'Auvergne-Rhône-Alpes à la Bourgogne-Franche-Comté. Dans le reste de l'actualité, le plan d'évacuation du détroit d'Ormuz suspendu en cause d'une attaque dans le golfe d'Oman. Selon l'agence de sécurité maritime britannique, un cargo a été touché à tribord par un projectile non identifié. Les 18-19 ans sont de plus en plus nombreux à déposer des dossiers de surendettement. Leur part qui atteint désormais 15% au premier trimestre, selon un rapport publié par l'Observatoire de l'inclusion bancaire. Et puis le foot, l'équipe de France joue ce soir son dernier match de phase de groupe de la Coupe du Monde. Les Bleus qui affrontent la Norvège, une victoire ou même un nul leur permettrait de prendre la première place du groupe. C'est à suivre à partir de 21h. Excellente fin de matinée à tous.

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1: Aujourd'hui vendredi, la Gironde revient en vigilance orange canicule. Les maximales resteront supérieures aux normales de saison mais baisseront dans l'ensemble à des valeurs plus supportables. Tandis que la nuit, le mercure redescend également davantage. Côté ciel, le soleil devrait briller du matin au soir dans un ciel quasiment sans nuages. Dans le détail des températures, nous aurons par exemple de 19 à 32 degrés à Cayrac, de 20 à 35 degrés à Saint-Julien-Bechevel et de 20 à 32 degrés à Hourtin. Ce soir, le soleil se couchera à 21h51 et se lèvera demain à 6h19. Sur le littoral, vous retrouverez la marée haute à 15h17 pour un coefficient de 51 et la marée basse à 8h54 et 21h18. Pour ce week-end, le temps restera au beau fixe en journée avec des maximales qui continuent à baisser pour se stabiliser autour des 30 degrés en moyenne. Samedi en soirée, de nouveaux risques orageux sont annoncés, mais il est encore difficile d'être précis à ce sujet.
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1: J'ai sélectionné cette offre pour vous. Dans le cadre de son développement, Audition 33 recherche un audioprothésiste pour ses centres d'Arsac et Hourtin. Vous intégrerez une équipe soudée de proximité. Vous aurez pour mission la réalisation des bilans auditifs et l'adaptation des aides auditives. Vous accompagnerez le patient dans le choix et le suivi de son équipement. Vous participerez également à la gestion et à la performance du centre. Ce poste est proposé en CDD de 5 mois sous statut cadre. Plus d'infos sur acquisfm.fr, rubrique emploi.
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1: Bonjour à tous, merci de nous retrouver pour notre dernier épisode au fil de l'eau. Nous sommes dans les studios de Aki FM où Alexandre nous accueille. Depuis combien de temps la radio Aki FM existe-t-elle ?
2: Alors bonjour les enfants, bienvenue à Aki FM. Alors Aki FM est une radio qui existe depuis bientôt 30 ans puisqu'elle existe depuis 1998.
3: En quoi consiste ton métier à Aki FM ?
2: Eh bien, mon métier à Aki FM, il est à la fois d'animer la radio, donc je vais parler avec les invités, je vais préparer les émissions, poser les questions, et aussi préparer d'autres chroniques comme la météo ou les agendas, par exemple.
4: Pourquoi diffuser un podcast sur l'eau dans le Médoc ?
2: Eh bien parce que la thématique de l'eau dans le Médoc est très importante, hein, évidemment, avec les zones humides et puis sur le bassin également, hein, puisqu'on diffuse aussi sur le bassin d'Arcachon. C'est une thématique très importante avec les lacs médocains et puis la gestion de l'eau entre nos deux territoires.
3: Comment vas-tu faire pour monter notre podcast ?
2: Eh bien, une fois que tout est enregistré, je récupère tout sur mon ordinateur de montage et ensuite, je vais redécouper tous les sons un par un, vérifier que tout fonctionne bien et ensuite, rajouter le petit jingle Aki FM, le mag, juste avant. Et voilà, on a notre épisode de podcast. Pour conclure cette semaine d'émission, nous sommes avec Amandine, donc l'institutrice de la classe, qui va nous représenter, nous recontextualiser le projet que nous avons pu écouter tout au long de la semaine. Alors bonjour Amandine,
5: bonjour.
2: En quoi ça consistait ce projet ?
5: Alors en réalité, c'est un projet auquel ma classe a postulé. Donc pour qu'une classe puisse être sélectionnée, il faut postuler en mai-juin auprès du Parc Naturel Régional du Médoc, où Fantine ainsi que ses collègues s'occupent de ce genre de projet. Avec le Parc Naturel, ils permettent à de nombreuses classes d'avoir accès à des projets sur la nature, sur l'environnement, dans le Médoc. Donc soit nous avons des demi-journées où on a bénéficié de l'intervention de Fantine ou d'une de ses collègues. Donc c'est ce que j'ai pu faire déjà pendant 2 années. Donc c'était vraiment très intéressant. Et cette année, je me suis dit pourquoi pas aller plus loin avec quelque chose qui dure finalement plus de temps. Et je dois dire que je ne suis pas déçue puisque ça a été notre fil conducteur sur l'année. Depuis la rentrée de septembre, les enfants savent que nous travaillons dans cet objectif et c'est un projet de classe qui permet finalement à une classe de se construire autour de ce projet et d'être plus soudés, d'avoir un objectif commun. Donc vraiment, je remercie Fantine et ses collègues du Parc Naturel Régional parce que c'est une chance pour nous.
2: Merci beaucoup Amandine. Les enfants, est-ce que vous avez une dernière chose à nous dire ?
1: Dans le Médoc, il y a l'eau partout. L'estuaire, l'océan, les lacs, la lagune, les ports, les rivières, le fleuve, les marais. Et il est important de les préserver pour la biodiversité, pour tous les animaux qui vivent dedans, pour les plantes.
3: La gestion des zones humides permet également de gérer les niveaux de l'eau et d'éviter les inondations.
4: L'eau est importante pour le corps humain, pour l'humanité, la planète, de son ensemble et avec le réchauffement climatique. Il faut apprendre à mieux gérer l'eau, à en prendre soin.
3: Des petits gestes peuvent faire la différence, réduire le temps de la douche, en utilisant un chronomètre, quand on se lave les mains ou les dents, on éteint l'eau lorsqu'on se savonne ou que l'on brosse, utiliser moins de savon, de lessive, de produits nettoyants.
1: On peut utiliser l'eau de pluie en la récupérant pour arroser les plantes ou remplir les piscines.
4: Merci de nous avoir écoutés. On espère que vous avez appris des choses sur l'eau et son importance. Merci à tous, la classe de CM1, CM2 de l'ISTRAC.
2: Eh bien, merci beaucoup les enfants d'avoir partagé avec nous cette semaine d'émission. On retrouve bien sûr l'intégralité de cette émission demain matin, samedi, à partir de 6h15 et en podcast sur akifm.fr. Merci les enfants.
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1: Bonjour à tous, c'est une conséquence de la chaleur qui écrase la France. Le festival Solidays est annulé à la demande de la préfecture de Paris. L'événement devait se tenir jusqu'à dimanche à l'hippodrome de Longchamp. Autre annulation, la marche des fiertés est prévue demain à Paris. Les organisateurs annoncent que la marche aura probablement lieu en septembre. La préfecture explique ces annulations par la canicule qui éprouve les services de secours et les établissements de santé. Dans ce contexte, le Premier ministre en appelle à la responsabilité des Français. Sur X, Sébastien Lecornu déplore ceux qui continuent de pratiquer une activité sportive avec cette chaleur, se mettant ainsi en danger et pouvant potentiellement ajouter une pression sur les secours et les urgences. Il demande à ce que l'on respecte les consignes et les mesures prises localement par les maires et les préfets. Le pic de la canicule est passé, mais il fait encore très chaud. 61 départements sont toujours en vigilance rouge. À 8 heures, il faisait déjà près de 30 degrés à Auxerre, 29 à Nice. L'épicentre de la vague de chaleur se décale progressivement sur les régions centrales et de l'Est. Également dans l'actualité, ce drame dans les Hauts-de-Seine. Un médecin généraliste poignardé à 6 reprises par un patient dans son cabinet de Courbevoie. Son pronostic vital est engagé. L'auteur des coups de couteau souffre de troubles psychiatriques. En 2024, près de 2000 agressions visant des médecins ont été recensées en France par l'Observatoire de la sécurité des médecins. Au Moyen-Orient, le plan d'évacuation du détroit d'Ormuz est suspendu après l'attaque d'un navire, un bateau qui a emprunté le passage en dehors du cadre du dispositif mis en place par l'Iran. 11 000 marins sont encore bloqués dans le détroit. Téhéran et Washington ont débuté des discussions en vue d'un règlement durable de leur conflit. Et puis le foot, la Coupe du Monde, l'équipe de France joue ce soir son dernier match de poule face à la Norvège. Après 2 victoires, les Bleus cherchent un nouveau succès qui leur permettrait de finir en tête de leur groupe. Un match sans Didier Deschamps sur le banc, absent après le décès de sa mère. C'est son adjoint Guy Stéphan qui le remplace. Coup d'envoi 21h. Voilà pour l'essentiel de l'info. Excellent après-midi.

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1: Aujourd'hui vendredi, la Gironde revient en vigilance orange canicule. Les maximales resteront supérieures aux normales de saison mais baisseront dans l'ensemble à des valeurs plus supportables. Tandis que la nuit, le mercure redescend également davantage. Côté ciel, le soleil devrait briller du matin au soir dans un ciel quasiment sans nuages. Dans le détail des températures, nous aurons par exemple de 19 à 32 degrés à Cayrac, de 20 à 35 degrés à Saint-Julien-Bégevel et de 20 à 32 degrés à Ourthe. Ce soir, le soleil se couchera à 21h51 et se lèvera demain à 6h19. Sur le littoral, vous retrouverez la marée haute à 15h17 pour un coefficient de 51 et la marée basse à 8h54 et 21h18. Pour ce week-end, le temps restera au beau fixe en journée avec des maximales qui continuent à baisser pour se stabiliser autour des 30 degrés en moyenne. Samedi en soirée, de nouveaux risques orageux sont annoncés, mais il est encore difficile d'être précis à ce sujet.
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1: J'ai sélectionné cette offre pour vous. À Montalivet, un restaurant italien recherche son plongeur commis de cuisine pour la saison. Vous ferez la plongée, aiderez à la mise en place, dressage des entrées froides, desserts et pizza. Vous travaillerez en coupure sur les services du midi et du soir. Ce poste est proposé en contrat saisonnier de 2 mois à temps plein avec entrée immédiate. Si vous êtes autonome et réactif, postulez. Les débutants sont acceptés. Retrouvez plus d'infos sur akifm.fr, rubrique emploi.
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2: Bonjour à tous, merci de nous retrouver pour notre dernier épisode au fil de l'eau. Nous sommes dans les studios de Aki FM où Alexandre nous accueille. Depuis combien de temps la radio Aki FM existe-t-elle ?
3: Alors bonjour les enfants, bienvenue à Aki FM. Alors Aki FM est une radio qui existe depuis bientôt 30 ans puisqu'elle existe depuis 1998.
4: En quoi consiste ton métier à Aki FM ?
3: Eh bien, mon métier à Aki FM, il est à la fois d'animer la radio, donc je vais parler avec les invités, je vais préparer les émissions, poser les questions, et aussi préparer d'autres chroniques comme la météo ou les agendas, par exemple.
5: Pourquoi diffuser un podcast sur l'eau dans le Médoc ?
3: Eh bien parce que la thématique de l'eau dans le Médoc est très importante, hein, évidemment, avec les zones humides et puis sur le bassin également, hein, puisqu'on diffuse aussi sur le bassin d'Arcachon. C'est une thématique très importante avec les lacs médocains et puis la gestion de l'eau entre nos deux territoires.
4: Comment vas-tu faire pour monter notre podcast ?
3: Eh bien, une fois que tout est enregistré, je récupère tout sur mon ordinateur de montage et ensuite, je vais redécouper tous les sons un par un, vérifier que tout fonctionne bien et ensuite, rajouter le petit jingle Aki FM, le mag, juste avant. Et voilà, on a notre épisode de podcast. Pour conclure cette semaine d'émission, nous sommes avec Amandine, donc l'institutrice de la classe, qui va nous représenter, nous recontextualiser le projet que nous avons pu écouter tout au long de la semaine. Alors bonjour Amandine,
6: bonjour.
3: En quoi ça consistait ce projet ?
6: Alors en réalité, c'est un projet auquel ma classe a postulé. Donc pour qu'une classe puisse être sélectionnée, il faut postuler en mai-juin auprès du Parc Naturel Régional du Médoc, où Fantine ainsi que ses collègues s'occupent de ce genre de projet. Avec le Parc Naturel, ils permettent à de nombreuses classes d'avoir accès à des projets sur la nature, sur l'environnement, dans le Médoc. Donc soit nous avons des demi-journées où on a bénéficié de l'intervention de Fantine ou d'une de ses collègues. Donc c'est ce que j'ai pu faire déjà pendant 2 années. Donc c'était vraiment très intéressant. Et cette année, je me suis dit pourquoi pas aller plus loin avec quelque chose qui dure finalement plus de temps. Et je dois dire que je ne suis pas déçue puisque ça a été notre fil conducteur sur l'année. Depuis la rentrée de septembre, les enfants savent que nous travaillons dans cet objectif et c'est un projet de classe qui permet finalement à une classe de se construire autour de ce projet et d'être plus soudés, d'avoir un objectif commun. Donc vraiment, je remercie Fantine et ses collègues du Parc Naturel Régional parce que c'est une chance pour nous.
3: Merci beaucoup Amandine. Les enfants, est-ce que vous avez une dernière chose à nous dire ?
2: Dans le Médoc, il y a l'eau partout. L'estuaire, l'océan, les lacs, la lagune, les ports, les rivières, le fleuve, les marais. Et il est important de les préserver pour la biodiversité, pour tous les animaux qui vivent dedans, pour les plantes.
4: La gestion des zones humides permet également de gérer les niveaux de l'eau et d'éviter les inondations.
5: L'eau est importante pour le corps humain, pour l'humanité, la planète, de son ensemble et avec le réchauffement climatique. Il faut apprendre à mieux gérer l'eau, à en prendre soin.
4: Des petits gestes peuvent faire la différence, réduire le temps de la douche en utilisant un chronomètre, quand on se lave les mains ou les dents, on éteint l'eau lorsqu'on se savonne ou que l'on brosse, utiliser moins de savon, de lessive, de produits nettoyants.
2: On peut utiliser l'eau de pluie en la récupérant pour arroser les plantes ou remplir les piscines.
5: Merci de nous avoir écoutés. On espère que vous avez appris des choses sur l'eau et son importance. Merci à tous, la classe de CM1, CM2 de l'ISTRAC.
3: Eh bien, merci beaucoup les enfants d'avoir partagé avec nous cette semaine d'émission. On retrouve bien sûr l'intégralité de cette émission demain matin, samedi, à partir de 6h15 et en podcast sur akifm.fr. Merci les enfants.
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1: Bonjour à tous. Le bilan des noyades s'aggrave en France. 55 personnes sont mortes depuis le début de la vague de chaleur. Selon la ministre des Sports Marina Ferrari, 65% de ces noyades ont eu lieu sur des points de baignade non surveillés ou non autorisés. Le gouvernement craint une aggravation de ces chiffres alors que 61 départements sont encore en vigilance rouge canicule. Avec cette chaleur écrasante, le ministre de l'Intérieur, Laurent Nunez, recommande aux préfets d'interdire la vente et la consommation d'alcool dans l'espace public. La mesure a déjà été prise à Paris. L'alcool aggrave les risques en cas de chaleur, alors que les capacités des services de santé sont déjà saturées. Malgré ces températures très élevées, les élèves de 3e ont passé ce matin l'épreuve de français du brevet. Plus de 850 000 candidats qui ont bénéficié d'aménagements avec des pauses. De l'eau a notamment été distribuée. Également dans l'actualité, Stéphane Plaza de retour devant la justice aujourd'hui. L'agent immobilier et ex-animateur de télévision est accusé de violence conjugale par deux de ses ex-compagnes. Il avait été condamné en février 2025 à un an de prison avec sursis et avait fait appel. Stéphane Plaza a toujours contesté avoir voulu être violent. À l'étranger, la Russie annonce avoir abattu 660 drones ukrainiens la nuit dernière, dont une quarantaine en direction de Moscou. Il s'agit d'un des nombres les plus élevés depuis le début du conflit. Ces derniers mois, l'Ukraine a intensifié sa campagne de frappe de drones à longue portée contre la Russie. Le foot avec la Coupe du Monde, les Bleus visent la première place de leur groupe. Les tricolores disputent ce soir leur troisième match de poule contre la Norvège. Une victoire ou même un match nul assurerait la première place. France-Norvège est à suivre à partir de 21h. Et puis en tennis, le tirage au sort de Wimbledon, ce sera compliqué pour Loïs Boisson au premier tour. La Française affrontera la numéro 2 mondiale, Elena Rybakina. Pour son retour à la compétition après 4 ans d'absence, Serena Williams affrontera l'Australienne Maya Joint. Wimbledon commencera lundi. Voilà pour l'info, excellent après-midi.

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1: Pour ces prochaines heures, le soleil continuera de briller jusqu'à son coucher dans un ciel globalement bien dégagé. Les maximales ont baissé dans l'ensemble, mais restent néanmoins supérieures aux 30 degrés en moyenne. Demain samedi, le début de journée sera similaire à aujourd'hui avec du soleil, peu de nuages et des températures stables. En soirée et dans la nuit, des averses orageuses localement fortes sont attendues, mais il est difficile de les anticiper précisément. Dans le détail des températures, nous aurons par exemple de 20 à 32 degrés à Gaillon, de 20 à 31 degrés à Saint-Vivien et de 22 à 32 degrés à Carcan. Demain, le soleil se lèvera à 6h19 et se couchera à 21h51. La durée d'ensoleillement restera stable. Sur le littoral, la marée sera haute à 3h45 et 16h avec des coefficients de 54 et 56. Elle sera basse à 9h41 et 22h05. Pour le reste du week-end, dimanche sera agréable et plus respirable avec des maximales qui repassent sous les 30 degrés. La semaine prochaine s'annonce pour le moment sur la même lancée avec du beau temps et une chaleur modérée.
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1: Si vous cherchez un emploi logé pour une longue saison, écoutez ça. À Graillon et l'Hôpital, un restaurant poissonnerie recherche un cuisinier pour sa saison estivale. Vous assurerez la préparation des entrées et desserts. Le restaurant est fermé le lundi et vous bénéficierez d'un autre jour de repos selon planning. Ce poste est proposé en contrat saisonnier de 6 mois à temps plein. Si vous avez une première expérience similaire, postulez. L'hébergement est possible. Retrouvez plus d'infos sur akifm.fr, rubrique emploi.
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1: L'ESPAR, le concours de nouvelles de la bibliothèque de l'ESPAR, revient pour sa troisième édition avec un thème libre cette année. Les écrivains amateurs ont jusqu'au 30 juin pour rendre leur nouvelle qui sera classée en trois catégories, collégiens, lycéens et adultes. Règlement et informations auprès de la bibliothèque de l'ESPAR.
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1: Pour ces prochaines heures, le soleil continuera de briller jusqu'à son coucher dans un ciel globalement bien dégagé. Les maximales ont baissé dans l'ensemble, mais restent néanmoins supérieures aux 30 degrés en moyenne. Demain samedi, le début de journée sera similaire à aujourd'hui avec du soleil, peu de nuages et des températures stables. En soirée et dans la nuit, des averses orageuses localement fortes sont attendues, mais il est difficile de les anticiper précisément. Dans le détail des températures, nous aurons par exemple de 20 à 32 degrés à Gaillon, de 20 à 31 degrés à Saint-Vivien et de 22 à 32 degrés à Carcan. Demain, le soleil se lèvera à 6h19 et se couchera à 21h51. La durée d'ensoleillement restera stable. Sur le littoral, la marée sera haute à 3h45 et 16h avec des coefficients de 54 et 56. Elle sera basse à 9h41 et 22h05. Pour le reste du week-end, dimanche sera agréable et plus respirable avec des maximales qui repassent sous les 30 degrés. La semaine prochaine s'annonce pour le moment sur la même lancée avec du beau temps et une chaleur modérée.
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1: J'ai sélectionné cette offre saisonnière pour vous. À Vendeuil-Spontalivet, un camping recherche un agent d'accueil pour compléter son équipe. Vous accueillerez les campeurs, répondrez au téléphone et aux mails et effectuerez la facturation. Vous devez pouvoir les renseigner sur le Médoc, notamment en anglais. Ce poste est proposé en contrat saisonnier de 3 mois à temps plein avec repos le dimanche. Si vous avez une première expérience en accueil et que vous avez le sens du service, postulez. Retrouvez plus d'infos sur cette offre sur acquisfm.fr. Rubrique emploi.
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2: Graillon et l'hôpital, du 15 au 27 juin, retrouvez une nouvelle exposition à la médiathèque avec les œuvres de Cyril Sévère. Intitulée Urbex Pictural, cette exposition vous montrera les paysages urbains avec un regard différent à travers les toiles de l'artiste. Visible en entrée libre aux jours et heures d'ouverture de la médiathèque.
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1: Nous retrouvons notre invité Peggy Allard pour nous présenter son activité aux petits soins pour cette dernière partie d'émission. Bonjour Peggy.
2: Bonjour Aurélie.
1: Donc on a vu tout au long de la semaine les prestations que vous proposez, le secteur géographique sur lequel vous intervenez. On a parlé hier du coût de vos prestations. Alors une question, est-ce que c'est déductible des impôts ?
2: Oui, c'est 50% déductible d'impôts en paiement chèque CESU, virement bancaire ou même chèque de banque.
1: Alors, du coup, on parle du chèque CESU. Est-ce qu'il faut se déclarer employeur quand on fait appel à vous ?
2: Oui, il faut aller sur la page URSSAF et cliquer sur CESU. Mais ça, si les personnes ne savent pas faire, moi, je peux les aider.
1: Si on souhaite en savoir davantage sur vos prestations, sur les possibilités que vous pouvez proposer, comment est-ce qu'on s'y prend ?
2: Alors, on peut me joindre sur mon numéro de téléphone, donc le 06 22 66 41 91. J'ai un email, peggyallard18@gmail.com. Et j'ai une page Facebook à Peggy Allard et aux petits soins.
1: Donc tout cela, on le retrouve bien entendu sur le podcast, sur le site de la radio pour avoir le mail écrit correctement, le numéro de téléphone et la page Facebook. Donc Peggy, si on peut résumer cette semaine d'émission, est-ce que vous pouvez nous résumer votre activité ?
2: J'accompagne les personnes qui sont dans le besoin, qui sont dans l'isolement, pour les sortir de chez eux ou même faire des activités à domicile. J'interviens également pour l'entretien du domicile, mais surtout pour l'accompagnement.
1: Et donc, on le rappelle, votre zone d'intervention tout le temps en Médoc jusqu'à l'Istrac.
2: Oui.
1: Et en heure de journée en semaine.
2: Oui, donc 8h45, 16h45 et le mercredi jusqu'à 13h.
1: L'intégralité de cette semaine d'émission consacrée aux petits soins sera retrouvée demain samedi à partir de 7h15 et en podcast sur akifm.fr. Eh bien, merci beaucoup Peggy d'avoir passé cette semaine avec nous sur les ondes d'AkiFM.
2: Eh bien, merci Aurélie de m'avoir reçue et de m'avoir permise de présenter ma micro-entreprise en tant qu'accompagnante.
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1: Bonjour à tous. En cette période de canicule, le ministère de la Santé se dit préoccupé par les décès à domicile, mais n'a pas de chiffre exhaustif sur les morts imputables directement à la chaleur. Hier, le SAMU d'Ille-et-Vilaine a enregistré le record absolu d'appels en une journée, plus que pendant la crise du Covid. Avec cette chaleur écrasante, le ministre de l'Intérieur, Laurent Nunez, recommande au préfet d'interdire la vente et la consommation d'alcool dans l'espace public. La mesure a déjà été prise à Paris. L'alcool aggrave les risques en cas de chaleur, alors que les capacités des services de santé sont déjà saturées. Malgré les températures, les élèves de 3e ont passé ce matin l'épreuve de français du brevet. Plus de 850 000 candidats qui ont bénéficié d'aménagements avec des pauses. De l'eau a été distribuée. Dans les écoles, on souffre aussi de la chaleur. Pour y remédier, 130 millions d'euros vont être débloqués. Objectif, aider les écoles, crèches et centres de loisirs à adapter leurs bâtiments aux fortes températures. Sur ces 130 millions, 80 proviennent d'EDF pour financer plus de 100 000 équipements, ventilateurs, brumisateurs ou encore climatiseurs mobiles. Hier, environ 3 500 établissements scolaires, essentiellement des écoles primaires, étaient fermés en France. Stéphane Plaza, de retour devant la justice. Aujourd'hui, l'agent immobilier et ex-animateur de télévision est accusé de violence conjugale sur une de ses anciennes compagnes. Il avait été condamné en première instance à 1 an de prison avec sursis et avait fait appel. Stéphane Plaza a toujours contesté avoir voulu être violent. Le foot, la Coupe du Monde, l'équipe de France joue ce soir son dernier match de poule face à la Norvège. Après 2 victoires, les Bleus cherchent un nouveau succès qui leur permettrait de finir en tête de leur groupe. Un match sans Didier Deschamps sur le banc, absent après le décès de sa mère. C'est son adjoint Guy Stéphan qui le remplace. Coup d'envoi 21h. Et puis attention du monde sur les routes aujourd'hui. Bison futé, voie rouge dans le sens des départs sur le nord-ouest de la France. C'est orange partout ailleurs. Prudence et patience au volant. Voilà pour l'info. Excellent après-midi.

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1: Pour ces prochaines heures, le soleil continuera de briller jusqu'à son coucher dans un ciel globalement bien dégagé. Les maximales ont baissé dans l'ensemble, mais restent néanmoins supérieures aux 30 degrés en moyenne. Demain samedi, le début de journée sera similaire à aujourd'hui avec du soleil, peu de nuages et des températures stables. En soirée et dans la nuit, des averses orageuses localement fortes sont attendues, mais il est difficile de les anticiper précisément. Dans le détail des températures, nous aurons par exemple de 20 à 32 degrés à Gaillon, de 20 à 31 degrés à Saint-Vivien et de 22 à 32 degrés à Carcan. Demain, le soleil se lèvera à 6h19 et se couchera à 21h51. La durée d'ensoleillement restera stable. Sur le littoral, la marée sera haute à 3h45 et 16h avec des coefficients de 54 et 56. Elle sera basse à 9h41 et 22h05. Pour le reste du week-end, dimanche sera agréable et plus respirable avec des maximales qui repassent sous les 30 degrés. La semaine prochaine s'annonce pour le moment sur la même lancée avec du beau temps et une chaleur modérée.
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1: Nous nous retrouvons pour notre cinquième et dernière partie d'émission en compagnie de Mathilde qui nous présente son équipage Sahara Express pour le 4L Trophy 2027. Bonjour Mathilde.
2: Bonjour.
1: Pour cette dernière partie d'émission, on a parlé en détail du 4L Trophy, de cette 30e édition qui aura lieu au mois de février prochain. On a parlé de toutes ces composantes de votre équipage, de comment vous soutenir, pourquoi vous soutenir. Et pour le moment, vous avez déjà quelques personnes qui vous ont aidé, que ça soit financièrement, mais aussi avec des dons en nature.
2: Oui, exactement. On a 2-3 petites entreprises qui nous ont aidés, comme par exemple Vetipop à Montalivet. Vetipop, c'est une entreprise qui est spécialisée dans l'impression du textile, la publicité. Donc, on les remercie énormément. Ils vont nous faire tout ce qui est les autocollants pour mettre sur la voiture. On remercie aussi énormément la pharmacie du Pouyallet à Pouillac, qui a pu nous donner tous les médicaments obligatoires pour partir. Grâce à eux, on part en sécurité et on sait que si on tombe malade là-bas, on a de quoi se soigner. On remercie aussi Agrivision, qui est en face de Netto à Gaillan, qui nous ont donné une caisse à outils pour pouvoir bricoler sur la voiture et nous réparer la voiture dans le désert. On remercie aussi le château Saint-Estèphe pour un don de bouteilles de vin. Donc voilà, déjà tous ces sponsors, on les remercie énormément. Ça fait chaud au cœur et ça nous donne envie de continuer.
1: Et du coup, si on a envie de vous retrouver, de vous suivre, de vous contacter, où est-ce qu'on va ?
2: Alors, vous pouvez nous contacter via plusieurs réseaux sociaux, notamment Instagram. On répond à tous les messages privés, il n'y a aucun problème là-dessus. Donc, on sera sous le nom de Sahara Express 4L. On a un petit logo de 4L avec marqué Sahara Express en orange. Donc là-dessus, vous allez retrouver toutes nos informations, nos sponsors et un petit peu ce que c'est le raid humanitaire. Vous allez retrouver aussi notre compte TikTok, pareil, Sahara Express équipage 1055. Vous allez aussi retrouver sur Instagram notre cagnotte en ligne Tribi. Donc, vous pouvez participer. Ne serait-ce que 1 euro, en tout cas chaque euro donné c'est 1 km avancé, c'est déjà énorme pour nous. Et vous avez Linktree, c'est un site où justement on a référencé tous nos réseaux sociaux là-dessus. Donc si vous avez un doute, vous tapez dessus et puis vous allez trouver tous nos réseaux sociaux.
1: Et donc sur ces réseaux, vous allez communiquer tout au long, alors déjà de la préparation avant, des différents événements et puis ensuite faire un retour sur comment ça s'est passé, toute cette aventure j'imagine.
2: Pour toute cette aventure, il y a une application qui s'appelle Polastrep. On va la faire. C'est une application qui poursuivre en temps réel les gens. Et tous les jours, on va poster des photos, des vidéos de où on est, comment ça s'est passé, etc. Comme ça, les gens peuvent suivre notre aventure en temps réel. Et

0: Pareil, le lien sera, une fois qu'on sera parti, sur nos réseaux sociaux, il n'y aura aucun problème là-dessus.
1: L'intégralité de cette semaine d'émission sera retrouvée dimanche à partir de 7h15 et en podcast sur acquisfm.fr. Eh bien, merci beaucoup Mathilde d'avoir passé cette semaine avec nous sur acquisfm.
0: Ben, merci encore à vous.
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1: Si vous cherchez un complément de salaire, écoutez ça. À l'ISTRAC, une entreprise de nettoyage recrute un agent d'entretien. Vous aurez pour mission le nettoyage et l'entretien des locaux dans le respect des protocoles d'hygiène, mais aussi la gestion des produits d'entretien et le signalement des dysfonctionnements. Vous travaillerez du lundi au vendredi à partir de 19h30. Vous avez une première expérience en nettoyage et êtes autonome et rigoureux. Ce poste est proposé en CDI à temps partiel. Plus d'infos sur akifm.fr. Rubrique emploi.
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1: Pour ces prochaines heures, le soleil continuera de briller jusqu'à son coucher dans un ciel globalement bien dégagé. Les maximales ont baissé dans l'ensemble, mais restent néanmoins supérieures aux 30 degrés en moyenne. Demain samedi, le début de journée sera similaire à aujourd'hui avec du soleil, peu de nuages et des températures stables. En soirée et dans la nuit, des averses orageuses localement fortes sont attendues, mais il est difficile de les anticiper précisément. Dans le détail des températures, nous aurons par exemple de 20 à 32 degrés à Gaillon, de 20 à 31 degrés à Saint-Vivien et de 22 à 32 degrés à Carcan. Demain, le soleil se lèvera à 6h19 et se couchera à 21h51. La durée d'ensoleillement restera stable. Sur le littoral, la marée sera haute à 3h45 et 16h avec des coefficients de 54 et 56. Elle sera basse à 9h41 et 22h05. Pour le reste du week-end, dimanche sera agréable et plus respirable avec des maximales qui repassent sous les 30 degrés. La semaine prochaine s'annonce pour le moment sur la même lancée avec du beau temps et une chaleur modérée.
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1: J'ai sélectionné cette offre pour vous. Dans le cadre de son développement, Audition 33 recherche un audioprothésiste pour ses centres d'Arsac et Hourtin. Vous intégrerez une équipe soudée de proximité. Vous aurez pour mission la réalisation des bilans auditifs et l'adaptation des aides auditives. Vous accompagnerez le patient dans le choix et le suivi de son équipement. Vous participerez également à la gestion et à la performance du centre. Ce poste est proposé en CDD de 5 mois sous statut cadre. Plus d'infos sur acquisfm.fr, rubrique emploi.
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1: Soulac, pour sa saison d'été 2026, le musée d'art accueille deux expositions à découvrir tous les jours de juillet et août de 15h à 18h. D'une part, Soulac, quand la photo rencontre l'IA de Nicolas Gévaudius, et de l'autre, le littoral et ses mondes engloutis du réseau R3 Rivage et de l'artiste Véronique Grenier.
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1: C'est vrai qu'il fait un temps superbe pour un dimanche de février. Y a ceux qui bronzent déjà sur l'herbe et ceux qui s'inquiètent des degrés. Les éléments sont en colère.

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1: Bonsoir à tous. La canicule commence petit à petit à perdre en intensité sur l'ouest de l'Hexagone. Ce soir à 22h, 11 départements sortiront de la vigilance rouge et seront rétrogradés en orange. Il restera encore 50 départements en rouge demain. Météo France prévoit de l'air plus frais qui entrera dans le pays par l'ouest. Dans les écoles, on souffre de la chaleur. Pour y remédier, 130 millions d'euros vont être débloqués. Objectif, aider les écoles, crèches et centres de loisirs à adapter leurs bâtiments aux fortes températures. Sur ces 130 millions, 80 proviennent d'EDF pour financer plus de 100 000 équipements, ventilateurs, brumisateurs ou encore climatiseurs mobiles. Hier, environ 3 500 établissements scolaires, essentiellement des écoles primaires, étaient fermés. Stéphane Plaza, de retour devant la justice aujourd'hui. L'agent immobilier et ex-animateur de télévision est accusé de violence conjugale sur une de ses anciennes compagnes. Il avait été condamné en première instance à 1 an de prison avec sursis et avait fait appel. Stéphane Plaza a toujours contesté avoir voulu être violent. Le pape à Paris, Léon XIV, célébrera une messe le 26 septembre sur la place de la Concorde et les Champs-Élysées. Une cérémonie géante qui devrait attirer 500 000 personnes selon le diocèse de Paris. La veille, une grande rencontre avec des jeunes est également prévue au Stade de France. Lors de son voyage chez nous, le pape doit également se rendre à Lourdes où il célébrera une messe en plein air. Le bilan s'alourdit au Venezuela après le double séisme qui a touché Caracas et ses environs mercredi. 589 morts et près de 3000 blessés. Le nombre de disparus s'élève à 50 000. Les séismes de magnitude 7,2 et 7,5 sont deux des plus importants de l'histoire moderne de l'Amérique latine. Et puis le foot, la Coupe du Monde. L'équipe de France joue ce soir son dernier match de poule face à la Norvège. Après deux victoires, les Bleus cherchent un nouveau succès qui leur permettrait de finir en tête de leur groupe. Un match sans Didier Deschamps sur le banc, absent après le décès de sa mère. C'est son adjoint Guy Stéphan qui le remplace. Coup d'envoi 21h. Voilà pour l'info, excellente fin d'après-midi.

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2: Pour ces prochaines heures, le soleil continuera de briller jusqu'à son coucher dans un ciel globalement bien dégagé. Les maximales ont baissé dans l'ensemble, mais restent néanmoins supérieures aux 30 degrés en moyenne. Demain samedi, le début de journée sera similaire à aujourd'hui avec du soleil, peu de nuages et des températures stables. En soirée et dans la nuit, des averses orageuses localement fortes sont attendues, mais il est difficile de les anticiper précisément. Dans le détail des températures, nous aurons par exemple de 20 à 32 degrés à Gaillon, de 20 à 31 degrés à Saint-Vivien et de 22 à 32 degrés à Carcan. Demain, le soleil se lèvera à 6h19 et se couchera à 21h51. La durée d'ensoleillement restera stable. Sur le littoral, la marée sera haute à 3h45 et 16h avec des coefficients de 54 et 56. Elle sera basse à 9h41 et 22h05. Pour le reste du week-end, dimanche sera agréable et plus respirable avec des maximales qui repassent sous les 30 degrés. La semaine prochaine s'annonce pour le moment sur la même lancée avec du beau temps et une chaleur modérée.
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0: sélectionner cette offre pour vous. À Montalivet, un restaurant italien recherche son plongeur commis de cuisine pour la saison. Vous ferez la plongée, aiderez à la mise en place, dressage des entrées froides, desserts et pizza. Vous travaillerez en coupure sur les services du midi et du soir. Ce poste est proposé en contrat saisonnier de 2 mois à temps plein avec entrée immédiate. Si vous êtes autonome et réactif, postulez, les débutants sont acceptés. Retrouvez plus d'infos sur acquisfm.fr, rubrique emploi.
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1: Saint-Vivien, une exposition intergénérationnelle vous est proposée du 30 juin au 5 juillet à la Galerie Beaubourg et dans le hall de la mairie. Vous pourrez découvrir les œuvres réalisées par les résidents de l'EHPAD Mirambeau, la maison Édouard, les élèves de l'école primaire ainsi que les enfants du centre aéré Les Petits Potes. Plus d'informations auprès de l'association socioculturelle.
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1: Bonsoir à tous. Un air un petit peu plus respirable. Ce soir à 22h, 11 départements de l'Ouest sortiront de la vigilance rouge canicule et seront rétrogradés en orange. Il restera encore 50 départements en rouge demain. La chaleur n'a pas empêché les plus de 850 000 candidats de passer l'épreuve de français du brevet aujourd'hui. Ils ont bénéficié de pauses et de distribution d'eau. Dans les salles d'examen, il fait parfois très chaud. Dans ces conditions difficiles de se concentrer, l'intersyndicale de l'éducation nationale appelle les personnels à user de leur droit de grève. Pour Elisabeth Alain Moreno, secrétaire générale du syndicat SE-UNSA, il faut repenser l'organisation.
2: Quand on est dans des conditions qui sont difficiles, souvent ça prend plus de temps. Quand, par exemple, pour le brevet, le ministre annonce que les corrections pourront se faire à domicile si sur les centres, les conditions climatiques ne sont pas réunies, qu'il fait trop chaud. Mais ça nécessite derrière de s'articuler en équipe et donc ça nécessite du temps supplémentaire. Et c'est peut-être tous ces éléments-là qui n'ont pas été suffisamment travaillés parce que manque d'anticipation et manque de temps. Après, tout ce qui a été report sur les matinées a plutôt bien fonctionné puisque c'était les heures les moins chaudes, mais ça restait quand même chaud. Et c'est plutôt en ce sens-là que la réorganisation des années prochaines devrait être travaillée.
1: Les épreuves du brevet se poursuivront lundi. Les températures devraient être un peu plus clémentes. Le bilan des noyades s'aggrave en France. 55 personnes sont mortes depuis le début de la vague de chaleur. Selon la ministre des Sports, Marina Ferrari, 65% de ces noyades ont eu lieu sur des points de baignade non surveillés ou non autorisés. Le gouvernement craint une aggravation de ces chiffres. Les précisions du procureur de Narbonne après le décès d'un jeune homme de 17 ans lynché par 5 jeunes vendredi dernier. Tous sont mis en examen pour assassinat après un guet-apens mortel qui n'a, selon le parquet, aucun lien avec un motif d'ordre racial. Le mobile demeure pour l'instant inconnu. Et puis le dernier match de poule de l'équipe de France de football à la Coupe du Monde. Ce soir, les Bleus, déjà qualifiés pour les 16e de finale, affrontent la Norvège à Boston à 21h. Voilà pour l'essentiel de l'actualité. Passez une excellente soirée.

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1: Pour ces prochaines heures, le soleil continuera de briller jusqu'à son coucher dans un ciel globalement bien dégagé. Les maximales ont baissé dans l'ensemble, mais restent néanmoins supérieures aux 30 degrés en moyenne. Demain samedi, le début de journée sera similaire à aujourd'hui avec du soleil, peu de nuages et des températures stables. En soirée et dans la nuit, des averses orageuses localement fortes sont attendues, mais il est difficile de les anticiper précisément. Dans le détail des températures, nous aurons par exemple de 20 à 32 degrés à Gaillon, de 20 à 31 degrés à Saint-Vivien et de 22 à 32 degrés à Carcans. Demain, le soleil se lèvera à 6h19 et se couchera à 21h51. La durée d'ensoleillement restera stable. Sur le littoral, la marée sera haute à 3h45 et 16h avec des coefficients de 54 et 56. Elle sera basse à 9h41 et 22h05. Pour le reste du week-end, dimanche sera agréable et plus respirable avec des maximales qui repassent sous les 30 degrés. La semaine prochaine s'annonce pour le moment sur la même lancée avec du beau temps et une chaleur modérée.
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1: Si vous cherchez un emploi logé pour une longue saison, écoutez ça. À Graillant et l'Hôpital, un restaurant poissonnerie recherche un cuisinier pour sa saison estivale. Vous assurerez la préparation des entrées et desserts. Le restaurant est fermé le lundi et vous bénéficierez d'un autre jour de repos selon planning. Ce poste est proposé en contrat saisonnier de 6 mois à temps plein. Si vous avez une première expérience similaire, postulez. L'hébergement est possible. Retrouvez plus d'infos sur akifm.fr, rubrique emploi.
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1: Carcan, la grande finale du tremplin musical jeune de l'association BAM Stage aura lieu samedi 4 juillet sur la place du Foirail. Dès 17h, les 4 finalistes se succéderont sur scène, suivis par le groupe Y, gagnant de la première édition et d'un grand concert de l'artiste franco-mexicaine Emma Fleur en clôture.
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1: Bonsoir, la canicule à la une de l'actualité ce soir encore. Les températures commencent à baisser un petit peu et la vigilance sera levée dès 22h dans 11 départements. Pas-de-Calais, Somme, Seine-Maritime, Eure, Calvados, Orne, Ille-et-Vilaine, Mayenne, Maine-et-Loire, Gers et Haute-Garonne qui étaient en vigilance rouge vont passer en orange. Parmi les conséquences de cette vague de chaleur record, l'afflux de patients dans les services d'urgence, le plan blanc a été déclenché pour tous les hôpitaux d'Île-de-France, annoncé cet après-midi l'Agence régionale de santé. Les services vont être réorganisés, des soins non urgents vont être déprogrammés et les personnels absents seront rappelés. Le bilan des noyades s'aggrave en France. 55 personnes sont mortes depuis le début de la vague de chaleur. Selon la ministre des Sports, Marina Ferrari, 65% de ces noyades ont eu lieu sur des points de baignade non surveillés ou non autorisés. Le gouvernement craint une aggravation de ces chiffres. L'an passé, lors de la période estivale, plus de 400 personnes étaient mortes par noyade, en hausse de 16% sur une année. La Coupe du Monde de foot, c'est la première place du groupe dans le viseur des Bleus ce soir. Les Français disputent leur troisième match contre la Norvège. Une victoire ou même un match nul leur assurerait la première place. Synonyme d'un adversaire a priori plus abordable en 16e de finale. Une rencontre ce soir dans un contexte particulier. Le sélectionneur tricolore Didier Deschamps est rentré en France pour assister aujourd'hui aux obsèques de sa mère. Pour le vice-capitaine des Bleus, Aurélien Tchouaméni, l'équipe est en mission ce soir.
2: Quand le coach est parti, il nous a donné une mission, que ce soit au staff technique, mais aussi aux joueurs. Voilà, on est sûr que Guy va s'inscrire dans la lignée de ce que le coach nous demande de faire et évidemment qu'ils communiquent tout le temps. Pour nous, on va continuer à garder les principes de jeu qui sont les nôtres. La relation qu'on a avec Guy est top. Voilà, c'est quelqu'un qui est très ouvert, quelqu'un qui aussi aime beaucoup chambrer. Et donc, on a une belle relation avec lui. Donc, on va mettre tous les ingrédients pour gagner ce match.
1: France-Norvège, c'est tout à l'heure à 21h, un match qui se dispute à Boston et qui est une nouvelle fois menacé par les orages sur le terrain. Très bon début de soirée à vous.
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2: Pour ces prochaines heures, le soleil continuera de briller jusqu'à son coucher dans un ciel globalement bien dégagé. Les maximales ont baissé dans l'ensemble, mais restent néanmoins supérieures aux 30 degrés en moyenne. Demain samedi, le début de journée sera similaire à aujourd'hui avec du soleil, peu de nuages et des températures stables. En soirée et dans la nuit, des averses orageuses localement fortes sont attendues, mais il est difficile de les anticiper précisément. Dans le détail des températures, nous aurons par exemple de 20 à 32 degrés à Gaillon, de 20 à 31 degrés à Saint-Vivien et de 22 à 32 degrés à Carcan. Demain, le soleil se lèvera à 6h19 et se couchera à 21h51. La durée d'ensoleillement restera stable. Sur le littoral, la marée sera haute à 3h45 et 16h avec des coefficients de 54 et 56. Elle sera basse à 9h41 et 22h05. Pour le reste du week-end, dimanche sera agréable et plus respirable avec des maximales qui repassent sous les 30 degrés. La semaine prochaine s'annonce pour le moment sur la même lancée avec du beau temps et une chaleur modérée.
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1: J'ai sélectionné cette offre saisonnière pour vous. À Vendeuil-Spontalivet, un camping recherche un agent d'accueil pour compléter son équipe. Vous accueillerez les campeurs, répondrez au téléphone et aux mails et effectuerez la facturation. Vous devez pouvoir les renseigner sur le Médoc, notamment en anglais. Ce poste est proposé en contrat saisonnier de 3 mois à temps plein avec repos le dimanche. Si vous avez une première expérience en accueil et que vous avez le sens du service, postulez. Retrouvez plus d'infos sur cette offre sur acquisfm.fr. Rubrique emploi.
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1: Le temps peut participer au rallye des fourmis et enquêter en famille mardi 30 juin de 19h à 21h. Une animation qui vous fera explorer les trésors de Médoc plein sud en aidant une fourmi à retrouver la mémoire. Activité accessible à partir de 8 ans, tarifs, informations et inscriptions directement auprès de l'office de tourisme Médoc plein sud.
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1: Bonsoir, la canicule à la une de l'actualité ce soir encore. Les températures commencent à baisser un petit peu et la vigilance sera levée dès 22h dans 11 départements. Pas-de-Calais, Somme, Seine-Maritime, Eure, Calvados, Orne, Ille-et-Vilaine, Mayenne, Maine-et-Loire, Gers et Haute-Garonne qui étaient en vigilance rouge vont passer en orange. Parmi les conséquences de cette vague de chaleur record, l'afflux de patients dans les services d'urgence, le plan blanc a été déclenché pour tous les hôpitaux d'Île-de-France, annoncé cet après-midi l'Agence régionale de santé. Les services vont être réorganisés, des soins non urgents vont être déprogrammés et les personnels absents seront rappelés. Le bilan des noyades s'aggrave en France. 55 personnes sont mortes depuis le début de la vague de chaleur. Selon la ministre des Sports, Marina Ferrari, 65% de ces noyades ont eu lieu sur des points de baignade non surveillés ou non autorisés. Le gouvernement craint une aggravation de ces chiffres. L'an passé, lors de la période estivale, plus de 400 personnes étaient mortes par noyade, en hausse de 16% sur une année. La Coupe du Monde de foot, c'est la première place du groupe dans le viseur des Bleus ce soir. Les Français disputent leur troisième match contre la Norvège. Une victoire ou même un match nul leur assurer la première place, synonyme d'un adversaire a priori plus abordable en 16e de finale. Une rencontre ce soir dans un contexte particulier. Le sélectionneur tricolore Didier Deschamps est rentré en France pour assister aujourd'hui aux obsèques de sa mère. Pour le vice-capitaine des Bleus, Aurélien Tchouaméni, l'équipe est en mission ce soir.
2: Quand le coach est parti, il nous a donné une mission, que ce soit au staff technique, mais aussi aux joueurs. Voilà, on est sûr que Guy va s'inscrire dans la lignée de ce que le coach nous demande de faire et évidemment qu'ils sont qui communiquent tout le temps. Pour nous, on va continuer à garder les principes de jeu qui sont les nôtres. La relation qu'on a avec Guy est top. Voilà, c'est quelqu'un qui est très ouvert, quelqu'un qui aussi aime beaucoup chambrer. Et donc, on a une belle relation avec lui. Donc, on va mettre tous les ingrédients pour gagner ce match.
1: France-Norvège, c'est tout à l'heure à 21h, un match qui se dispute à Boston et qui est une nouvelle fois menacé par les orages sur le terrain. Très bon début de soirée à vous.

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1: Pour ces prochaines heures, le soleil continuera de briller jusqu'à son coucher dans un ciel globalement bien dégagé. Les maximales ont baissé dans l'ensemble, mais restent néanmoins supérieures aux 30 degrés en moyenne. Demain samedi, le début de journée sera similaire à aujourd'hui avec du soleil, peu de nuages et des températures stables. En soirée et dans la nuit, des averses orageuses localement fortes sont attendues, mais il est difficile de les anticiper précisément. Dans le détail des températures, nous aurons par exemple de 20 à 32 degrés à Gaillon, de 20 à 31 degrés à Saint-Vivien et de 22 à 32 degrés à Carcan. Demain, le soleil se lèvera à 6h19 et se couchera à 21h51. La durée d'ensoleillement restera stable. Sur le littoral, la marée sera haute à 3h45 et 16h avec des coefficients de 54 et 56. Elle sera basse à 9h41 et 22h05. Pour le reste du week-end, dimanche sera agréable et plus respirable avec des maximales qui repassent sous les 30 degrés. La semaine prochaine s'annonce pour le moment sur la même lancée avec du beau temps et une chaleur modérée.
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1: Nous nous retrouvons pour notre cinquième et dernière partie d'émission en compagnie de Mathilde qui nous présente son équipage Sahara Express pour le 4L Trophy 2027. Bonjour Mathilde.
2: Bonjour.
1: Pour cette dernière partie d'émission, on a parlé en détail du 4L Trophy, de cette 30e édition qui aura lieu au mois de février prochain. On a parlé de toutes ces composantes de votre équipage, de comment vous soutenir, pourquoi vous soutenir. Et pour le moment, vous avez déjà quelques personnes qui vous ont aidé, que ça soit financièrement, mais aussi avec des dons en nature.
2: Oui, exactement. On a 2-3 petites entreprises qui nous ont aidés, comme par exemple Vetipop à Montalivet. Vetipop, c'est une entreprise qui est spécialisée dans l'impression du textile, la publicité. Donc, on les remercie énormément. Ils vont nous faire tout ce qui est les autocollants pour mettre sur la voiture. On remercie aussi énormément la pharmacie du Pouyallet à Pouillac, qui a pu nous donner tous les médicaments obligatoires pour partir. Grâce à eux, on part en sécurité et on sait que si on tombe malade là-bas, on a de quoi se soigner. On remercie aussi AgriVision qui est en face de Netto à Gaillan qui nous ont donné une caisse à outils pour pouvoir bricoler sur la voiture et nous réparer la voiture dans le désert. On remercie aussi le château Saint-Estèphe pour un don de bouteilles de vin. Donc voilà, déjà tous ces sponsors, on les remercie énormément. Ça fait chaud au cœur et ça nous donne envie de continuer.
1: Et du coup, si on a envie de vous retrouver, de vous suivre, de vous contacter, où est-ce qu'on va ?
2: Alors, vous pouvez nous contacter via plusieurs réseaux sociaux, notamment Instagram. On répond à tous les messages privés, il n'y a aucun problème là-dessus. Donc, on sera sous le nom de Sahara Express 4L. On a un petit logo de 4L avec marqué Sahara Express en orange. Donc là-dessus, vous allez retrouver toutes nos informations, nos sponsors et un petit peu ce que c'est le raid humanitaire. Vous allez retrouver aussi notre compte TikTok, pareil, Sahara Express équipage 1055. Vous allez aussi retrouver sur Instagram notre cagnotte en ligne Tribi. Donc, vous pouvez participer. Ne serait-ce que 1 euro. En tout cas, chaque euro donné, c'est 1 km avancé. C'est déjà énorme pour nous. Et vous avez Linktree. C'est un site où justement on a référencé tous nos réseaux sociaux là-dessus. Donc si vous avez un doute, vous tapez dessus et puis vous allez trouver tous nos réseaux sociaux.
1: Et donc sur ces réseaux, vous allez communiquer tout au long, alors déjà de la préparation avant des différents événements et puis ensuite faire un retour sur comment ça s'est passé, toute cette aventure, j'imagine.
2: Pour toute cette aventure, il y a une application qui s'appelle Polastrep. On va la faire. C'est une application qui poursuit en temps réel les gens. Et tous les jours, on va poster des photos, des vidéos de où on est, comment ça s'est passé, etc. Comme ça, les gens peuvent suivre notre aventure en temps réel. Et pareil, le lien sera, une fois qu'on sera parti, sur nos réseaux sociaux. Il n'y aura aucun problème là-dessus.
1: L'intégralité de cette semaine d'émission sera retrouvée dimanche à partir de 7h15 et en podcast sur akifm.fr. Eh bien, merci beaucoup Mathilde d'avoir passé cette semaine avec nous sur Aki FM.
2: Ben merci encore à vous.
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1: Bonjour à tous, merci de nous retrouver pour notre dernier épisode au fil de l'eau. Nous sommes dans les studios de Aki FM où Alexandre nous accueille. Depuis combien de temps la radio Aki FM existe-t-elle ?
2: Alors bonjour les enfants, bienvenue à Aki FM. Alors Aki FM est une radio qui existe depuis bientôt 30 ans puisqu'elle existe depuis 1998.
3: En quoi consiste ton métier à Aki FM ?
2: Eh bien, mon métier à Aki FM, il est à la fois d'animer la radio, donc je vais parler avec les invités, je vais préparer les émissions, poser les questions, et aussi préparer d'autres chroniques comme la météo ou les agendas, par exemple.
4: Pourquoi diffuser un podcast sur l'eau dans le Médoc ?
2: Eh bien parce que la thématique de l'eau dans le Médoc est très importante, hein, évidemment, avec les zones humides et puis sur le bassin également, hein, puisqu'on diffuse aussi sur le bassin d'Arcachon. C'est une thématique très importante avec les lacs médocains et puis la gestion de l'eau entre nos deux territoires.
3: Comment vas-tu faire pour monter notre podcast ?
2: Eh bien, une fois que tout est enregistré, je récupère tout sur mon ordinateur de montage et ensuite, je vais redécouper tous les sons un par un, vérifier que tout fonctionne bien et ensuite, rajouter le petit jingle Aki FM, le mag, juste avant. Et voilà, on a notre épisode de podcast. Pour conclure cette semaine d'émission, nous sommes avec Amandine, donc l'institutrice de la classe, qui va nous représenter, nous recontextualiser le projet que nous avons pu écouter tout au long de la semaine. Alors bonjour Amandine,
5: bonjour.
2: En quoi ça consistait ce projet ?
5: Alors en réalité, c'est un projet auquel ma classe a postulé. Donc pour qu'une classe puisse être sélectionnée, il faut postuler en mai-juin auprès du Parc Naturel Régional du Médoc, où Fantine ainsi que ses collègues s'occupent de ce genre de projet. Avec le Parc Naturel, ils permettent à de nombreuses classes d'avoir accès à des projets sur la nature, sur l'environnement, dans le Médoc. Donc soit nous avons des demi-journées où on a bénéficié de l'intervention de Fantine ou d'une de ses collègues. Donc c'est ce que j'ai pu faire déjà pendant 2 années. Donc c'était vraiment très intéressant. Et cette année, je me suis dit pourquoi pas aller plus loin avec quelque chose qui dure finalement plus de temps. Et je dois dire que je ne suis pas déçue puisque ça a été notre fil conducteur sur l'année. Depuis la rentrée de septembre, les enfants savent que nous travaillons dans cet objectif et c'est un projet de classe qui permet finalement à une classe de se construire autour de ce projet et d'être plus soudés, d'avoir un objectif commun. Donc vraiment, je remercie Fantine et ses collègues du Parc Naturel Régional parce que c'est une chance pour nous.
2: Merci beaucoup Amandine. Les enfants, est-ce que vous avez une dernière chose à nous dire ?
1: Dans le Médoc, il y a l'eau partout. L'estuaire, l'océan, les lacs, la lagune, les ports, les rivières, le fleuve, les marais. Et il est important de les préserver pour la biodiversité, pour tous les animaux qui vivent dedans, pour les plantes.
3: La gestion des zones humides permet également de gérer les niveaux de l'eau et d'éviter les inondations.
4: L'eau est importante pour le corps humain, pour l'humanité, la planète, de son ensemble et avec le réchauffement climatique. Il faut apprendre à mieux gérer l'eau, à en prendre soin.
3: Des petits gestes peuvent faire la différence, réduire le temps de la douche en utilisant un chronomètre. Quand on se lave les mains ou les dents, on éteint l'eau lorsqu'on se savonne ou que l'on brosse, utiliser moins de savon, de lessive, de produits nettoyants.
1: On peut utiliser l'eau de pluie en la récupérant pour arroser les plantes ou remplir les piscines.
4: Merci de nous avoir écoutés. On espère que vous avez appris des choses sur l'eau et son importance. Merci à tous, la classe de CM1-CM2 de l'ISTRAC.
2: Eh bien, merci beaucoup les enfants d'avoir partagé avec nous cette semaine d'émission. On retrouve bien sûr l'intégralité de cette émission demain matin, samedi, à partir de 6h15 et en podcast sur akifm.fr. Merci les enfants.
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1: Nous retrouvons notre invité Peggy Allard pour nous présenter son activité OptiSoins pour cette dernière partie d'émission. Bonjour Peggy.
2: Bonjour Aurélie.
1: Donc on a vu tout au long de la semaine les prestations que vous proposez, le secteur géographique sur lequel vous intervenez. On a parlé hier du coût de vos prestations. Alors une question, est-ce que c'est déductible des impôts?
2: Oui, c'est 50% déductible d'impôts en paiement chèque CESU, virement bancaire ou même chèque de banque.
1: Alors, du coup, on parle du chèque CESU. Est-ce qu'il faut se déclarer employeur quand on fait appel à vous?
2: Oui, il faut aller sur la page URSSAF et cliquer sur CESU. Mais ça, si les personnes ne savent pas faire, moi, je peux les aider.
1: Si on souhaite en savoir davantage sur vos prestations, sur les possibilités que vous pouvez proposer, comment est-ce qu'on s'y prend?
2: Alors, on peut me joindre sur mon numéro de téléphone, donc le 06 22 66 41 91. J'ai un email, peggyallard18@gmail.com. Et j'ai une page Facebook à Peggy Allard et aux petits soins.
1: Donc tout cela, on le retrouve bien entendu sur le podcast, sur le site de la radio pour avoir le mail écrit correctement, le numéro de téléphone et la page Facebook. Donc Peggy, si on peut résumer cette semaine d'émission, est-ce que vous pouvez nous résumer votre activité?
2: J'accompagne les personnes qui sont dans le besoin, qui sont dans l'isolement, pour les sortir de chez eux ou même faire des activités à domicile. J'interviens également pour l'entretien du domicile, mais surtout pour l'accompagnement.
1: Et donc, on le rappelle, votre zone d'intervention, tout le temps en Médoc jusqu'à l'Istrac.
2: Oui.
1: Et en heure de journée, en semaine.
2: Oui, donc 8h45, 16h45 et le mercredi jusqu'à 13h.
1: L'intégralité de cette semaine d'émission consacrée aux petits soins sera retrouvée demain samedi à partir de 7h15 et en podcast sur akifm.fr. Eh bien, merci beaucoup Peggy d'avoir passé cette semaine avec nous sur les ondes d'AkiFM.
2: Eh bien, merci Aurélie de m'avoir reçue et de m'avoir permise de présenter ma micro-entreprise en tant qu'accompagnante.
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